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2: Parce que j'ai jamais vu Annie Arlette fonctionner comme artiste invité sur scène de festival, donc j'étais beaucoup plus curieux d'aller voir qu'est-ce qu'elle allait donner. Dans les coulisses, je dis à Guy, oui, mais j'ai un seul petit problème. Dans le milieu, je me suis senti comme si je me disais, beaucoup d'autres
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2: 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Mouvement. 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Rentrer. Aller chercher musicien. Tourner. Rebagay. Et je crois que c'est la seule à avoir eu dans sa prestation en ligne d'artiste ancien, n'est-ce pas? Qui passait en hommage.
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1: Il utilisait même le poster que il était gagné dans la vidéo.
2: C'est ça.
1: Pour participer avec le poster ça dans la scène.
2: Dans les coulisses, Kit Kat, je te le dis et je pense avoir le droit de le dire directement. Pour moi-même, original, quand j'étais dit, mademoiselle, Boot Boy.
1: Boot
2: 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Okay. Mais moi, je dis qu'il y a un homme qui habite cette femme.
4: Moi, je confirme.
3: Mais dernier, et on va d'accord avec nous. Pendant Annie Arlette, c'est lui-même. Mais, on discipline tout, oui, côté musicien. Yo.
2: Oui.
3: On a l'impression que, on aime regarder les musiciens on stage, et comme si, on qui font plan tactique pour eux.
2: Non, mais c'est là, on dit, on d'accord avec nous. C'est la musique, la valeur, et puis son coup de pied, mon Dieu, fait. Quand vous sommes ballon, shooter, vous, et puis musique la campée, il y a oh, à partir de coup de pied, à partir de coup de pied,
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4: Non, en fonction de répétition, un feeling, il fait. Mais, j'aime bien expliquer là, mais de manière générale, si n'a pas suivi bien, t'es opté pour aller faire un festival là. On va se le TK Femel. Je veux pas mal faire pour une région stratégique qui fait sens par rapport à la philosophie festival là.
2: Ouais.
4: Mais, les mavres de Annie Arlette qui a joué, ou gain l'impression, ça l'a vivre sur le réseau par rapport à feedback. 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
2: 20 fois sur le métier.
4: 20 fois sur le métier. Par exemple, par rapport à réseau, Annie, loin devant en termes de réaction par rapport à Michael Guirin.
2: Ouais.
3: Amen.
4: Alors que Michael Guirin, devant public là,
2: loin
4: devant par rapport à Annie Arlette. Donc, Annie Arlette, pas coûter Mounio, ouais. Travail.
2: Il va brûler.
4: Disciple de Gazan Boulet Pouvel.
1: Il va faire excès.
4: Classe Pouvel.
2: C'est ça.
4: Michael Guirin Pouvel.
1: Ouais.
4: Donc ça veut dire, public qui sous réseau cap voye monte, Kaye Pouvel. 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
2: Ouais, ouais.
4: Donc public qui sous réseau cap voye monte, li ka mette ton niveau de confiance qui pas approprié à réalité. Ya. Si vous pigole son pour Annie Arlette apprendre, c'est que ça sous réseau a. C'est pas ça que
2: c'est pas ça que dans la réalité.
4: Dans la réalité, forcément.
2: Je vais te poser une question. Oui. Moi, je dis, comment, par exemple, vous comparez tout entre ce que tu fais en France là, par rapport à ce que tu fais cool dans le festival là. Et bien, il est assez intelligent pour le dire. En France, ça, c'est un petit bail classique. Mais pas vrai, là, t'as vous comprends.
4: Ouais.
2: Ouais.
4: Ouais.
2: Mais le dégât existe là quand même.
1: Ouais.
2: Et puis, le festival là, moi, je dis, tout flamme.
4: Moi, parce que Annie, t'es qu'à faire mes festivals là.
2: Ben oui.
4: Mais, si on le son pour nous tirer dans le festival, ça, c'est que, pas jouer avec l'expérience.
2: Non.
1: Mais, moi, d'accord.
2: On n'abuse pas.
1: On pas trouvé que Annie fait excès, tout.
4: Il pas excès. En soi, elle pas fait excès. Mais en comparaison, où elle manquait expérience, monsieur, au gain.
1: Mais, si on travaille qui est pour faire, d'accord avec BS, transition, musique, au gain, qu'on dirait
4: qu'on Il manque finesse.
1: Ouais.
4: Ça, c'est problème maestro.
2: Ouais.
4: C'est maestro qui fait ça.
1: Ouais.
4: Il faut connaître qui côté pour faire transition. J'ai transition avec la.
2: Jumelé.
4: Yeah. Ouais. Mon problème maestro, je ne sais pas qu'est-ce que maestro, mais mon problème maestro dans la transition. Moi, j'apprécie la prestation de Annie Arlette.
1: Ouais, très bien.
4: Moi, énergie, j'aime te dire, encore une fois, Annie Arlette paraît, mais l'équipe.
2: En arrière d'elle.
4: En arrière d'elle,
2: Il y a du travail encore à faire.
0: Il y a du travail faire pour répondre à niveau Ani. Pour mettre au diapason. Et ça, je vais me demander, même si j'en fais Chaba Edo dans le studio, il y a Edo dans le live, tout dans Edo préparé.
1: 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Et Annie t'a gagné prestation balle. Je sens que Annie t'es plus à concentrer sur balle.
0: Parle pas bien pourtant pour Annie que
1: c'est.
3: Non, mais ça qui peut la réalité là dans tout.
0: Oui oui, mais en réalité
3: parce que ça me passe en de festival là. Gagner un paquet de jazz, un paquet de groupe. Ça veut dire que même si m'pas numéro 1, m'ka numéro 2, m'ka numéro 3, m'ka numéro 4. Mais non, un duel, c'est soit champion.
0: Un
1: face à face.
3: Un petit duel là, c'est pas un duel en termes de combat per se, mais c'est pratiquement deux ben qui
2: Gandhi, ou qu'on prend toute illustration nette, faut traduire la réalité pour le
0: festival.
1: 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Moi, j'ai impression pas.
0: Non, Gandhi dit lui.
1: Tu prends balle est plus important pour lui.
0: Non,
3: moi-même, comme management,
2: c'est un mauvais calcul.
3: La balle est plus important pour moi que le festival. Là.
0: Non, festival est plus important.
3: Moi, je suis un manager. Et les gens,
1: je suis là. Parce que pas oublier, il y a un bateau à Cap-Vini.
2: Attends.
1: Il y a la soirée des amis Gala le 29 août Cap-Vini.
2: Donc,
1: il y a plus d'occasion pour le faire, whatever, ça va faire dans M2.
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2: Donc, tout ça qui est important, c'est pas le festival là.
1: D'ailleurs.
3: C'est pas un gros aspect, moi, dis-nous, nous pas, ouais. Aspect, c'est que, moi, je dois venir là, même si je pas dans le tableau, je suis arrêté dans le temps, je suis balancé dans le festival là. Cependant, côté c'est nous deux seulement qui gagnons, c'est soit dans le tableau, même dans le tableau.
0: Mais c'est Zami, lui.
1: Mais qu'on y a, moi-même,
0: c'est ça, mais lui,
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2: On duel. 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
0: À Disciple.
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2: 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Ou bien on Zafem New Look. 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
0: 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D'ailleurs, fait la composition qu'elle fait et travaille avec plusieurs chanteurs et permet que tout fait succès.
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0: Et succès ça, c'est probablement pire au niveau dans toute notre carrière et par rapport à l'autre collaboration que vous faites.
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0: c'est pas le maestro qui fait plus. Qui ose. Non, maestro Ralph Ménélas, respect.
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3: 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Attention, Port-au-Prince, on se prépare pour le carnaval. Port-au-Prince en action, tout le monde se mobilise et on prend la route vers le Champ de Mars sous peu. Attention, hey! Nous sommes au deuxième jour grand pour opérer, c'est le passage de Koudjia.
1: Kadonjia.
3: Gué, Port-au-Prince, qu'est-ce qu'il y a? Comment ça marche? Ah, au Champ de Mars, Port-au-Prince en mouvement, c'est toute la ville qui est mobilisée. C'est le deuxième jour gras. Kouchiaï, la bonne à Kessie, Monsieur Samuel Lubin dépose.

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0: 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Rendez-vous lundi prochain. BS, quand là, n'importe moment. 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
2: Ouais, notre lac Saint-Jean, il est tellement grand, pour le connaître faut que t'en fasses le tour. C'est ça le fun chez nous, prendre la route du lac.
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